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1: 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Mesdames et messieurs, c'est un immense plaisir de vous accueillir ici ce soir pour ce concert en prélude à la fête nationale. Liebes Publikum, es ist uns eine große Freude, heute Abend gemeinsam mit Ihnen hier zu sein. Herzlich willkommen. 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Grâce à la chancellerie du Premier ministre et aux joueurs de la Loterie nationale, nous sommes ce soir des centaines de mélomanes à pouvoir apprécier gratuitement une musique de la plus haute qualité. Exceptionnellement, ce rendez-vous n'a pas lieu dans la salle Henri Leboeuf de Beaux-Arts, mais dans ce superbe joyau art déco, la salle Novum, qui a récemment trouvé un nouvel élan. 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Dames en heren, meine Damen und Herren, mesdames et messieurs, je vous invite, si ce n'est déjà fait, à éteindre votre téléphone et je vous souhaite une merveilleuse soirée musicale en compagnie du Belgian National Orchestra, placé sous la direction du chef d'orchestre, Han Kiljoen.